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5: Bonaparte et Toussaint sont morts aujourd'hui. Mais la lettre de l'ancien esclave est encore là. La voici.

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J'appelle pour te dire que t'as gagné 930$. 930$, Sandra, félicitations. Oui, vous avez participé à la chasse, alors c'est bien. Laissez-moi vous annoncer, ma chère dame, que vous avez gagné 333$. Je t'annonce que t'as officiellement gagné 1600$. Que t'as mis la main sur 450$ cet après-midi. Je t'appelle pour t'annoncer que tu as remporté 1044$.

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1: Allô, allô tout le monde! Bienvenue à Vente Fraîcheur. Je suis Manon Poulain, votre

0: 26 et nous sommes au 96.9 Lévis, ma belle gang. Aujourd'hui, on va avoir trois conversations qui, comment je dirais ça, à première vue, pourraient sembler n'avoir rien en commun. On va parler d'un centre d'entraînement qui choisit de s'impliquer dans sa communauté. On va aussi parler d'un livre pour aider les parents à mieux comprendre ce qui se cache derrière le comportement de leurs enfants. Et on va parler d'immigration. Donc, je dis bien, on va parler d'immigration, d'intégration et de ce que les nouveaux arrivants apportent concrètement à notre communauté. Lévis, ou ici, ou ailleurs, hein, parce que je pense que c'est pas mal pareil partout. Mais plus que je préparais l'émission aujourd'hui, plus que je voyais un fil rouge, un fil conducteur, aucune communauté ne se construit toute seule. Avez-vous déjà pensé à ça, gang? La communauté, là, elle se construit par les gestes, les liens, les choix et les contributions que chacun choisit de faire, d'avoir, d'apporter. Alors, un peu plus tard, je vais aussi vous partager une réflexion que j'ai nommée « Nous sommes tous un maillon de la même chaîne ». D'ici là, ben, on commence avec une entreprise qu'on pourrait simplement regarder comme un endroit où aller s'entraîner. Mais quand on regarde d'un peu plus près Blackburn Athletic, vous allez voir, vous allez découvrir aussi une volonté de créer du lien et de redonner. Et c'est là que ça devient vraiment intéressant, je trouve. Et avant qu'on aille plus loin, comme à l'habitude, je dois vous faire jouer le petit avertissement.
1: 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Bonne écoute, bonne réflexion. 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
0: Mélissa, merci d'avoir accepté mon invitation aujourd'hui. Quand on pense à un gym, là, on pense d'abord à s'entraîner, à suer, à avoir chaud. Mais en regardant Blackburn Athletic sur le site Internet, ce qui m'a frappé, c'est l'idée que vous redonniez à la communauté. Fait qu'avant d'aller là, par contre, j'aimerais ça commencer simplement avec toi. Quel est ton rôle à Lévis? Qui es-tu, toi, Mélissa?
2: Allô Manon, ça fait plaisir d'être ici ce matin. Puis enfin, parler autre chose de ce qu'on crée, ça m'a touché ce que tu as dit, car oui, bien sûr, on parle de suer, d'avoir chaud puis de s'entraîner. Mais au-delà de ça, oui, il y a tout l'aspect de qu'est-ce que Blackburn crée dans sa communauté, en tant que communauté. Mon rôle, je suis gestionnaire du studio de Lévis, le studio qui a ouvert en janvier dernier. Nous sommes le 9e Blackburn à avoir ouvert en 9 ans, parce qu'on a fêté les 9 ans de Blackburn Athletic jeudi dernier.
0: Wow! Félicitations!
2: Merci, merci. Toujours des gens bien passionnés du sport, de l'entraînement et du bien-être. Donc, mon rôle, oui, c'est s'assurer que les opérations roulent bien, que mes entraîneurs soient bien accompagnés, bien outillés, mais aussi de créer une expérience de qualité pour nos membres. Donc, un endroit où les gens ont envie de revenir parce qu'ils se sentent bien quand ils viennent au gym. Ils sentent qu'ils font partie de quelque chose. Puis comment on fait ça? Bien, c'est en les nommant par leur prénom, en remarquant leur progrès. Quand ils s'absentent, quand ça fait trop longtemps, puis sûrement que des membres sont à l'écoute, ils savent, Marc-Claude, ça fait longtemps que je t'ai pas vu. Manon, mais Sam, ça va-tu? Ça fait longtemps que je t'ai pas vu. Donc, on remarque ça, puis les gens sentent qu'ils font partie d'une communauté.
0: J'aime ça. Nommer les gens par leur nom. Est-ce que vous allez jusqu'à les appeler quand ça fait un certain temps qu'ils sont pas passés?
2: Exactement. Ben oui. Puis personnellement, je le fais moi-même. C'est pas mes entraîneurs. C'est pas un bot ou une automatisation. C'est moi qui envoie un petit texto, un petit courriel, un petit appel. Hey, comment ça va? Ça fait longtemps que je t'ai pas vu. Donc oui. Personnellement, je trouve ça important, le lien que je crée avec chacun d'eux.
0: Écoute, c'est vraiment génial. Puis, quand tu dis communauté, là, à quoi ça ressemble concrètement dans un gym comme le vôtre? Donne-moi des exemples concrets que tu vis dans la vie, mis à part que tu appelles les gens que ça fait longtemps qu'ils ne sont pas venus. Là.
2: C'est l'esprit d'équipe. C'est retrouver la gang, savoir que, on en parlait un peu tantôt, la grosse mode des IROX, savoir que t'es pas tout seul, que tu sais que le monde de ton gym va être là, le high five, le petit let's go, lâche pas, t'es rendu, je suis là, on est là avec toi. Les encouragements, c'est la personne qui vient pour son premier cours, puis en partant, elle s'est déjà fait un ami, elle a quelqu'un qui s'entraîne avec elle, elle s'est déjà fait un ami qui va venir sur un prochain entraînement avec. Ils sont déjà donné rendez-vous à une prochaine fois.
0: OK. Ouais. Là, tu as parlé de IROX. Moi, ouais. Pour être totalement transparente, j'ai aucune idée c'est quoi, Mélissa.
2: L'IROX, c'est quand même une discipline récente, un type de compétition quand même récent, hyper tendance, hyper à la mode ces temps-ci, où il y a au total 8 kilomètres de course et 8 stations d'entraînement, soit en force musculaire. Mais dans un IROX, je te dirais que c'est la capacité de maintenir un haut niveau cardio pendant 8 kilomètres et 8 stations. Chaque kilomètre est coupé par une station. Exemple, on a 1000 mètres de ski erg qu'on appelle à effectuer. Ensuite, on repart pour 1 kilomètre. On revient, on a 1000 mètres de rameur à effectuer. On revient, on a 200 mètres de burpees à faire. Hein? Tout le monde aime ça. D'abord, les burpees.
0: Ça, c'est les courses qui vont vite, vite, vite. Là.
2: Exact.
0: Hein? Faut le faire avant que ça sonne d'un bout à l'autre. Là, hein?
2: En fait, c'est toi-même. C'est devenu un gros challenge. Tout le monde disait, la première question, c'est en combien de temps tu l'as fait? Mais au-delà de ça, je pense qu'il y a le hey, peu importe, je l'ai fait. J'ai réussi. J'ai maintenu puis j'ai tenu bon parce qu'à un certain moment donné dans la course, on se le cachera pas. Tu te dis, mais dans quoi je me suis embarqué? Tu mets tes mains sur tes genoux, tu regardes à terre, puis là, tu te dis, hey, dans quoi je me suis embarqué? Puis là, tu relèves tes yeux et voilà le moment où ta communauté embarque. Tu vois quelqu'un de ton gym qui te fait un thumbs up, qui dit, hey, let's go, lâche pas, vas-y, on repart. Une à la fois, je suis avec toi. C'est ça aussi au travers. Ouais.
0: C'est tellement inspirant d'entendre ça et d'avoir. Moi, j'appellerais ça un mini-marathon. Là, tu appelais ça un IROX.
2: Un IROX, exact.
0: Donc, ça fait pomper le cardio un peu. Et ce que j'aime dans ce que tu apportes, Mélissa, c'est que même si on n'a pas d'expérience, on est les bienvenus.
2: Oui. Oui, absolument. Trop souvent, les gens ont peur, mais c'est tellement inclusif et sans jugement. Parce que dès le premier 30 secondes où tu franchis la porte, on t'attendait. Il y a quelqu'un à la réception qui est là, qui t'attend. Puis on a tout un beau parcours du ce qu'on appelle du first timer, hein, de la première personne.
0: J'ai eu peur que tu dises un parcours de combattant.
2: Non. Puis on je compare ça, puis quand j'en parle avec mes entraîneurs, c'est hey, c'est un peu comme quand tu reçois à la maison. Tu ouvres la porte, ton invité vient chez toi. Pour la première fois, accueille-le. T'es content de le voir. Tu l'as invité chez toi. Fait que c'est un peu comme ça qu'on accueille les gens qui viennent au gym pour qui c'est la première fois.
0: Mais tu sais, Mélissa, il y en a qui sont gênés, hein, qui sont même peut-être intimidés par le gym. Et là, tu parles d'avoir de la visite à la maison. Il y en a qui sont intimidés par ça aussi, là.
2: Absolument.
0: Qu'est-ce qu'on peut leur dire à eux autres?
2: Franchis la porte. On s'occupe du reste. On a tous commencé à quelque part. Toutes les gens qui sont là ont eu leur première fois, eux aussi. On n'est pas devenus athlètes champions d'IROX du jour au lendemain. Il a fallu une première fois à tout le monde. Puis souvent, on me dit, mais Mel, je vais me remettre en forme puis je vais venir après. Hey, on est là pour ça. On est là pour t'accompagner dans ta mise en forme.
0: Je vais me mettre en forme, après ça, je vais aller au gym. Ça, c'est comme si je vais me coiffer pour aller chez la coiffeuse.
2: Oui, en plein ça.
0: Ben voyons donc. C'est sérieux? Je n'apporte aucun jugement, mais ça n'a pas de bon sens. À mes yeux.
2: Oh oui.
0: Ouais, on va se le dire. Mel, toi-même, tu fais le IROX?
2: Hey, j'ai commencé ça. J'étais une fille de CrossFit, OK? Puis là, gros litige entre CrossFit, IROX. Puis je me disais, hein, je ferai jamais ça, moi, du IROX. Puis je pense que je suis rendue à mon quatrième. Je m'en vais justement à Boston. Écoute, jusqu'à Boston. En fin de semaine prochaine, effectuer un IROX en double mix avec mon conjoint. Écoute, c'est rendu une affaire de famille chez moi. J'en ai fait un avec ma fille, j'en fais un avec mon conjoint, j'en fais tout seul. Mais c'est tellement inclusif, puis sans jugement, comme je dis. Oui, on s'entraîne parce qu'on veut se préparer. Tu sais, comme tout le monde, on a un petit sentiment de vouloir performer. Mmh. Mais comme je dis, l'important, c'est de dire, hey, j'ai tenu bon pendant X temps. J'ai pas lâché parce que, comme je disais, à un moment donné, le mental embarque. Faut pas que tu t'écoutes. T'es capable. Vas-y.
0: Ouais. Là, nos auditeurs qui nous écoutent, peut-être qu'il y en a là-dedans qui disent, OK, c'est facile. Pour elle, c'est une athlète.
2: Ben non. J'ai commencé, écoute, ça fait 13 ans que je m'entraîne.
0: 13 ans?
2: Ouais. Bientôt 14 ans.
0: Ça a été quoi ton déclic?
2: Ça a été quoi? Mon chum m'a demandé en mariage. Puis je voulais être une meilleure personne. J'avais envie de devenir une meilleure personne, de me mettre en santé. Puis ensuite, ça a été mes enfants.
0: Oui.
2: Mes enfants, beaucoup, sont derrière beaucoup de choix de bien-être, de santé que je fais. J'ai envie de les inspirer. Puis je suis tellement inspirée par le succès que les gens autour de moi ont, par les membres qui viennent au gym, qui disent « Hey Mel, crème, j'ai réussi à lever un poids, une charge que je pensais jamais être capable. Hey Mel, grâce à toi, j'ai accompli X, Y choses. » Puis, il y a des, je te cache pas qu'il y a des jours où la motivation est pas tout le temps là. Tu sais, la motivation...
0: Ça t'arrive à toi aussi.
2: Ah, tout le temps. Mais je vois mes membres, je vois ma gang, la communauté encore, comme on disait, je peux pas les laisser tomber. J'ai envie d'être là, j'ai envie de m'entraîner avec eux autres. C'est de voir une personne, un entraînement d'équipe, puis il en manque une. Ben, j'ai beau être coach ou co-coach, j'embarque. J'ai fait avec elle les push-ups, j'ai fait avec elle les redressements assis, parce qu'on s'encourage.
0: Ça fait combien d'heures d'entraînement pour toi, ça, là, dans une, on va dire une semaine?
2: Combien d'heures je peux m'entraîner dans une semaine?
0: Oui, parce que là, tu te trouves à t'entraîner quand tu fais avec les autres aussi, là.
2: Je m'entraîne au minimum 7 heures par semaine. Oui.
0: C'est hot. Puis ça, est-ce que ça compte tes entraînements à toi toute seule?
2: Oui. Des fois, j'ai des petites 30 minutes par-ci par-là que je rajoute. Mais j'aime tellement ça. Mon Dieu, qu'on se sent bien quand on sort de là. Le sentiment de dépassement de soi. Comme je disais, t'as pas toujours envie de t'entraîner, mais tu sais que quand tu vas sortir, là, mon Dieu, que tu te sens bien.
0: Ça te permet de ventiler, peut-être de faire sortir le méchant.
2: Oui, oui, puis je le dis des fois à mes athlètes quand ils poussent une charge puis qu'ils me regardent puis qu'ils trouvent dans ça de l'eau. Ah ouais, pousse-les, fâche-toi un peu, là. Ouais.
0: Mais c'est de se fâcher sainement, ça.
2: Absolument, oui.
0: C'est une façon saine de libérer un paquet d'émotions, un paquet d'affaires enfouies dans le fin fond de nous autres.
2: Absolument,
0: là.
2: Aussi.
0: J'ai vu que votre réseau a amassé plus de 850 000 $ pour la fondation du Centre jeunesse de la Montérégie. Pourquoi cet engagement communautaire-là fait-il partie de l'identité de Blackburn Athlétique?
2: Il y a vraiment un lien entre la mission et la cause. T'sais, je parlais... on croit vraiment au pouvoir du sport. De donner confiance, de créer un sentiment d'appartenance, de se dépasser, puis d'avoir une belle opinion de soi aussi, au travers le sport. Donc, c'est un peu ça qu'on veut redonner à ces jeunes-là.
0: Là, est-ce que tu es en train de nous dire, Mélisa, que ceux qui font pas de sport, ils ont pas une belle opinion d'eux-mêmes?
2: Oh non! Ben pas du tout, pas du tout. Au contraire, mais... L'un va pas sans l'autre. Encore une fois, on a besoin, je pense que... c'est très valorisant. Comme je disais, personnellement, ce qui me motive, c'est de voir les gens qui ont un succès par le sport. C'est un peu ça, de créer le succès par le sport.
0: Tu peux avoir du succès dans autre chose aussi.
2: Absolument, aussi,
0: tout
2: oui.
0: Tout à fait.
2: Oui.
0: Et les gens qui vont... attends, là, je mets les deux questions. On va finir avec la question des sous que vous redonnez. Ouais. À Lévis, là, de quelle façon vous souhaitez redonner à la communauté? Ou peut-être que vous le faites déjà, puis je le sais pas.
2: Oui, ben on s'implique beaucoup. C'est sûr que, comme je disais, ça fait pas très longtemps qu'on est ouvert. Donc, tranquillement, d'aller créer des partenariats, de participer à des événements, à des fêtes de voisins. Surtout tout ce qui touche les jeunes, bien entendu, l'activité physique, la santé, le bien-être. Nous, on est très pro et on embarque dans beaucoup d'opportunités à ce niveau-là. Ouais.
0: OK. Est-ce que tu as un exemple concret que vous avez fait à Lévis?
2: À Lévis, on a créé, on a participé à ce qu'on appelle les Blackburn Games, où les membres participaient, donnaient ce qu'ils voulaient, pour créer une journée où on a fait une compétition par équipe.
0: OK.
2: On formait des équipes de 4 et chaque personne devait faire une série de un parcours, comme okay. on appelle, dans le meilleur temps possible, le plus de répétitions possible pour accumuler des points. S'en est suivi un podium. Et tous les sous qui ont été amassés cette journée-là ont été redonnés au centre jeunesse de notre secteur. Donc, très impliqué.
0: Mais dans quel secteur vous êtes, vous autres, à Lévis? Parce que Lévis, c'est grand. Hein?
2: Lévis, c'est très grand. Puis je pense que des fois, on nous pense vraiment dans le secteur Lévis-Desjardins, qu'on appelle. Nous, on est vraiment secteur Saint-Nicolas, Rock Point, Les Loges. On est là.
0: OK. Ouais. Donc, non, c'est à l'opposé du secteur Desjardins, là, quand même.
2: Ouais,
0: vous êtes de l'autre côté, mais on vous aime pareil, là, hein, même si vous êtes loin.
2: On
0: là.
2: Est beau pour nous.
0: Ben, oui, tout à fait. Et vous êtes généreux aussi, j'ai envie de dire. Vraiment. Merci de soutenir ces entreprises locales-là. J'avais vu sur le site Internet que le fondateur, Jerry, c'est
2: ça? Jerry Blackburn, oui.
0: Avait commencé comme ça en donnant à la Montérégie.
2: Oui.
0: Vraiment, dans ses débuts.
2: Et exact.
0: C'est salutaire pour
2: lui. Tout a commencé en 2017. Dès sa première année, Jerry a accumulé 10 000 $ Puis il a toujours eu un objectif d'un jour remettre 1 million à la Fondation des centres jeunesse. Maintenant, on est plusieurs Blackburn. Comme je mentionnais, on est 9. On en a un à Bromont, on en a un à Belleuil, on est à Québec. Donc maintenant, on est capable de redistribuer encore plus large.
0: Est-ce que ça change quelque chose au niveau du sentiment d'appartenance des gens, le fait que vous redonniez comme ça à la population?
2: Je pense que oui. On n'est pas juste une entreprise. On n'est pas juste une nouvelle entreprise qui s'installe. On a envie de créer quelque chose.
0: Qu'est-ce que tu observes chez vos membres? Est-ce que vos membres vous alimentent sur les dons que vous pourriez faire? Qu'est-ce que ça a changé?
2: Plus ou moins, je pense qu'ils ont plus envie de nous voir, nous impliquer, nous voir un petit peu plus dans les entreprises locales en ce moment. Ouais.
0: Qu'est-ce qui t'a le plus surpris, depuis l'ouverture à Lévis?
2: Les gens qui viennent et qui reviennent. Mon Dieu, que encore une fois, je suis tellement inspirée par ces belles personnes-là qui nous font confiance avec leur santé. Moi, c'est ça. Ces gens-là nous remettent leur remise en forme, leur santé puis leur bien-être entre les mains. Moi, j'en fais pas un devoir, mais de dire, hey, tu sais, ces gens-là me font confiance avec leur remise en forme, avec leur préparation physique envers un événement. Je veux tellement pas les décevoir, puis je prends ça vraiment à cœur.
0: En tout cas, t'as les yeux pétillants quand tu en parles.
2: Oui.
0: Comment mesurez-vous l'impact autrement qu'en nombre de membres chez Blackburn Athletics?
2: Comment qu'on mesure l'impact autrement? Mon Dieu, bonne question, Manon. Je pense que aussi le fait que les parents amènent leurs enfants. Ben, je pense qu'on a un impact. Tu sais, quand je disais, j'ai envie de me dépasser parce que je sais que mes enfants me regardent. J'ai des membres qui viennent avec leurs enfants, puis les enfants font déjà des petits push-ups à côté. Mais clairement, je vois bien que c'est pas juste dans le gym que ça se passe, que c'est un impact qu'on a à la maison, qu'on a dans la vie quotidienne des gens aussi.
0: Est-ce que quand tu parles que les parents amènent leurs enfants, il y a un âge à respecter, il y a un service de garde ou?
2: Les enfants peuvent, les jeunes adolescents, on va les appeler comme ça, à partir de 14 ans, on peut s'entraîner au Blackburn. Par contre, on comprend que des fois, la réalité quotidienne, la vie de tous les jours, les transports, des fois, faut que j'amène mon enfant si je veux m'entraîner.
0: Ouais.
2: Fait qu'on a comme un petit coin, un petit entrepôt en arrière. On leur met des matelas de sol. Ils ont des petits box en mousse. Ils s'installent là. On a des petits cahiers à colorier. Ils ont papa-maman a un visuel sur l'enfant. Inversement, l'enfant se lève la tête. Ils voient que papa-maman est proche. Fait qu'on a un petit coin pour eux, bien entendu. C'est sûr que souvent, on essaie qu'ils se déplacent pas dans le gym parce qu'on transporte des charges, on a des poids qui sont assez lourds. On n'a pas de problème à ce qu'occasionnellement, un enfant vienne assister à l'entraînement de son parent.
0: Les mamans qui allaitent, par exemple, il y en a qui veulent continuer leur entraînement. Oui. Là.
2: Hey, j'en ai beaucoup des mamans, surtout les mamans du matin, on va les appeler comme ça.
0: Ils sont de bonheur sur le piton.
2: Ils sont de bonheur, ils arrivent avec la poussette. Rentrent dans le gym, traînent la poussette, bébé suit de station en station ou avec la coquille. Papa, maman avec bébé en coquille. On a un bébé qu'on suit maintenant, elle est rendue à s'asseoir bien carré. On l'a vu, elle venait de naître. Maintenant, elle est assise carrée sur un petit matelas. Donc, c'est toujours plaisant, mais oui, de voir tout ce beau petit monde puis de continuer à s'entraîner, hein, parce que c'est possible.
0: Est-ce qu'il y a des cours de groupe également pour les mamans, par exemple?
2: Pas de cours de groupe pour les mamans spécifiquement, mais tout le monde est le bienvenu quand il veut. C'est en tout temps des cours de groupe qu'on a. Donc, mais oui, tout le monde peut venir à n'importe quel moment. Il y en a qui viennent plus tôt le matin, puis des fois les petites familles plus vers 4-5 heures, dépendamment de la, comme je disais, de la réalité quotidienne de chacun.
0: Oui, mais ce que je retiens, Mélisa, de ton entretien, c'est que on peut venir de n'importe où pour bouger, puis finir par créer, tisser des liens.
2: Oui. Surtout. Ça.
0: Merci.
2: Ça me fait plaisir.
0: Merci
2: maintenant.
0: Pour ta belle entrevue. Merci. Ça a bien été, finalement.
2: Oui.
0: C'est comme ça, avant de fraîcheur. On s'en fâche pas dans les fleurs du tapis, ma belle gang. Après la pause, ce sera le tour de Mélanie Fortin, qui va nous parler de naviguer avec son enfant. On vient de parler d'allaitement. Je ne sais pas si Mélanie va nous en parler également, mais restez avec nous. On se retrouve tout de suite après la pause. Bougez pas. Non, non, vous avez le droit de bouger.
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21: Nous sommes de retour à l'émission Vente fraîcheur. Je m'appelle toujours Manon Poulain. Oui, oui, on est dans vos oreilles jusqu'à 13h aujourd'hui. Ma prochaine invitée, si vous m'avez suivi sur mes réseaux sociaux, vous en avez entendu parler un petit peu. Oui. Mélanie, depuis qu'on parle de ton livre ensemble, une phrase revient souvent. Comprendre avant de corriger. J'aimerais qu'on parte de là, parce que c'est probablement l'une des choses les plus difficiles quand on est parent et quand on est nous-mêmes à bout. À bout. C'est comme le communautaire à bout. Là. Hein? Concrètement, ça veut dire quoi?
22: Ben, en fait, je trouve ça super intéressant ce que tu amènes, parce qu'effectivement, ce que j'apporte, c'est que selon la posture ou l'état émotionnel dans lequel nous, on se trouve, ça va faire une grande différence sur qu'est-ce qu'on va observer, comment on va réagir. J'arrive de voyage, que je suis super zen, puis que mon enfant fait une crise, probablement que mon regard va être un peu différent que si cette journée-là, mon auto n'est pas parti, j'ai eu une grosse situation de travail, il y a une tempête de neige. Ça se peut que mon état émotionnel soit complètement différent.
21: Et ça se peut-tu que ça nous tente un peu moins, hein, effectivement?
22: Exact. Donc c'est un peu ça, dans le fond. Ce qu'on voit avec nos yeux,
21: oui.
22: Juste d'être curieux, d'aller un petit peu plus loin. Parce que dans le fond, ce que notre enfant nous démontre, des fois, il n'y a pas toute la... Puis même nous, comme adultes, des fois, ça arrive qu'on réagit au lieu de dire avec des mots ce qu'on ressent vraiment. Puis l'enfant, il est en construction. Donc, son comportement, ce qu'il nous montre, c'est une partie du message qu'il veut transmettre. Est-ce que c'est adéquat tout le temps? Non. Mais et si on était curieux, que nous, on s'observait comment je me sens? Après, ça nous permet une pause pour voir ce que j'observe avec mes yeux.
21: Mm-hmm.
22: Est-ce que le comportement peut vouloir dire? Est-ce qu'il est surchargé? Qu'est-ce qu'il y a derrière ça? Quelle est l'émotion qu'il y a derrière? Et ensuite, prendre soin des besoins de l'enfant, mais de notre besoin à nous aussi.
21: Oui. Et là, c'est important de prendre des respirations aussi. Hein? Des fois même, d'inviter nos enfants à prendre des respirations.
22: Absolument. Absolument. Puis tu sais, Manon, je ne sais pas si tu veux aller plus, vers là plus tard, mais on est des modèles aussi. Hein?
21: Alors, tu peux y aller tout de suite, si tu veux.
22: Ben, en fait, c'est qu'on est des modèles. Donc, oui, si on se permet de dire, puis on se le permet pas parce qu'on a beaucoup de pression comme parents de bien faire, de faire les bonnes choses. Donc, il faudrait faire tout de suite. On est dans l'instantanéité, hein. Et si on disait, regarde, je prends une minute pour respirer. Je t'invite à faire ça toi aussi ou à prendre, à faire un petit quelque chose qui te fait du bien. Est-ce que c'est de faire un petit dessin? Est-ce que c'est d'aller flatter le chat? Est-ce que, peu importe, mais des fois juste une minute, ça peut faire une différence.
21: Ouais, mais tu sais qu'on n'a pas le temps de prendre une minute, hein?
22: 30 secondes.
21: Oui, mais on est pressé. J'ai pas 30 secondes à perdre, là.
22: En fait, oui, on peut le voir comme une perte de temps. Mais si après, les deux, on est plus calme, on va gagner dans le temps parce que la crise, on va avoir le temps de revenir plus rapidement tous les deux. Et après, de s'expliquer et de changer la situation plus rapidement. Alors, c'est vrai que sur le moment, on peut le voir comme une perte de temps. Mais moi, je le vois plutôt comme un investissement pour que ça se règle plus facilement et plus sereinement. Pas toujours, c'est pas parfait, puis c'est pas miraculeux, mais ça peut permettre un
21: autre... Quasiment miraculeux.
22: Ben, écoute, c'est sûr que ça amène dans un autre état.
21: Mais ça se peut que les premières fois que les parents qui nous écoutent, qui vont expérimenter ça, disent « Hey, c'est de la merde ce qu'elles sont en train de me dire, ces deux-là. »
22: Absolument.
21: Mais c'est de peaufiner la méthode aussi, hein?
22: Ben, c'est la constance. Ce que je dis souvent, c'est de la constance. Je vais faire une drôle d'analogie, mais tu sais, quand on apprend, quand on achète un animal, par exemple un chien, puis qu'on va à des leçons de dressage, je compare pas les enfants puis les animaux. Mais sauf que le chien, tu lui montres pas juste une fois puis il le sait. Puis même dans l'éducation, maintenant, les élèves, ils font pas un exercice de mathématiques puis ils ont terminé leur année. C'est la répétition, la constance qui fait avancer. Puis même nous, quand on apprend, tu sais, la première fois que tu as fait ton émission de radio et aujourd'hui, il doit avoir une marge.
21: De quoi tu parles?
22: Mais c'est ça.
21: Mais oui, c'est clair.
22: Alors, c'est un apprentissage, c'est un changement de paradigme, c'est une façon différente de voir les choses, mais c'est en le refaisant et en s'ajustant, parce que chaque enfant est différent, chaque parent est différent, le faire à notre couleur, à notre façon, pour être capable de ramener un moment différent, puis d'observer aussi, tu sais, peut-être la première fois, dire finalement ça n'a pas du tout marché, ok, je le réessaie, la deuxième fois, oh, j'ai remarqué que mon enfant s'est calmé un peu plus rapidement, la troisième fois, on est très très bon comme société pour voir toujours, pour mettre le focus avec une grosse loupe sur qu'est-ce qui va pas bien.
0: C'est clair, c'est clair.
22: Et si on prenait le temps de regarder qu'est-ce qui a bien été pour que notre focus commence à être différent, je pense que ça peut aussi amener un éclairage intéressant.
0: Mais c'est la même chose avec notre enfant, là, tu sais, comprendre avant de corriger, ça change la réaction du parent, ça change l'enfant aussi. Tu sais, admettons que ton enfant explose, ton enfant refuse, ton enfant s'oppose, il veut pas s'habiller le matin, puis toi t'es pressé parce que t'as une réunion avec le président. Ça se peut que ça marche pas, là.
22: Effectivement. Puis souvent, le cerveau, il fonctionne pas quand il est sous pression. Hein? Tu sais, il y a deux grands mécanismes. Certains courent en trois, mais des fois, soit qu'on fige, comme un chevreuil devant les phares d'un auto, soit qu'on explose, ou soit qu'on fait de la fuite, de l'évitement. Fait que là, c'est ce matin-là, alors qu'il ramasse jamais ton enfant, qui peut se décider, là, ah, Seigneur, il y a un blitz de ramasser sa chambre. Tu dis, ouais, je suis content, mais là, c'est vraiment pas le temps. Mais ça, c'est un mécanisme de fuite parce qu'il a peut-être été pressé, stressé, et c'est pas ça que tu veux. Mais il y a quand même un comportement. Donc, plus on ajuste, tu sais, moi, je le dis souvent, j'avais le lièvre et la tortue à la maison.
0: Oui, mais attends un peu, là. Là, tu dis, on focussons sur le positif. Hey, c'est positif, il ramasse sa chambre. Oui, mais ça perd l'hypopète, moi, je suis en retard, là.
22: Exact. Mais c'est le fait de l'avoir poussé qui l'a amené dans un de ces trois mécanismes-là. Il y a des enfants qui vont faire une crise, ils vont se désorganiser. Il y en a qui vont figer, il ne se passera plus rien. C'est comme plus de son, plus d'image. Et il y a les autres qui font de la fuite. Plein de choses qui n'ont pas de toute autre tâche connexe pour faire une.
0: Mais là, en tant que parent qui doit voir le positif de la situation puis gérer ça le mieux possible.
22: Oui, j'entends. En fait, c'est juste de prendre un pas de recul puis revenir dans le temps. Qu'est-ce qui s'est passé pour que mon enfant ait cette réaction-là? Est-ce que moi, je l'ai poussé parce que je suis vraiment stressée? Puis on est tous humains. Fait que je suis pas dans le jugement, c'est juste d'en prendre conscience. Puis là, après ça, on peut dire, OK, comment je peux faire pour pas reprovoquer cette situation-là, ce mécanisme-là? Est-ce que c'est de me lever un 15 minutes plus tôt pour moi faire les choses que j'ai à faire toute seule? Est-ce que c'est de lever mon enfant un petit peu plus tôt pour qu'elle ait l'espace?
0: Et on dirait que moi, je serais un peu plus sévère que ça. C'est bizarre, hein? C'est parce que si mon enfant est en train de ranger sa chambre le matin avant de partir, c'est parce que peut-être pas de règle à la maison, ou peut-être que la règle n'a pas été suivie, parce que c'est pas le matin avant de partir qu'on range notre chambre, là.
22: Non, ce que je veux dire, c'est que c'est la conséquence de ce que toi t'as mis. C'est dans le sens que quand on presse le cerveau, enfant ou adulte, c'est qu'il y a trois mécanismes possibles. Alors, c'est soit... Fait que là, lui, il est dans la fuite. C'est complètement pas adéquat comme comportement. Mais qu'est-ce qui a amené là? C'est comment qu'il a été pressé. Donc, effectivement, il faut revenir, mais l'amener après à dire, OK, là, c'est bien, là, mais là, on revient à la tâche qui était demandée. Pour les petits, ça peut être d'avoir des pictogrammes pour qu'ils acquièrent les compétences pour faire sa routine. Il y a des enfants qui ont besoin de visuels. Alors, c'est d'amener des trucs, des stratégies pour qu'ils acquièrent ça, puis que ce soit plus facile. Que lui prenne un petit peu d'autonomie progressivement selon son âge et que les matins soient un petit peu plus légers parce qu'effectivement, c'est pas agréable.
0: Non, mais tu sais, c'est ça. Si tu n'as pas fait ta chambre avant le matin pressé, il y a quelque chose qui ne marche pas, c'est clair. Là.
22: Absolument. Il y a quelque chose qui n'est pas à la bonne place au bon moment. Là.
0: Oui, effectivement. Il faut se questionner en tant que parent, mais en même temps, est-ce que c'est sain de toujours mettre la faute sur le parent?
22: C'est pas de mettre la faute sur le parent, parce que en fait ce que j'explique Manon, c'est que c'est un geste qu'il fait pas normalement, mais que là il est tellement pressé qu'il sait pas quoi faire. Mais c'est de l'accompagner après à faire, parce que si sa chambre est en bordel, excuse-moi le terme, le matin, c'est parce que ça a pas été ramassé avant la veille. Donc il y a aussi une routine à mettre là en place. Tu sais,
0: la problématique est peut-être pas apparaît être le matin même, mais peut-être ailleurs aussi.
22: Exactement, dans la structure, la routine d'accompagner. Puis tu sais, on aimerait ça que nos enfants, parce que la vie va vite, soient autonomes tout de suite, mais l'apprentissage de l'autonomie, c'est un apprentissage, puis on est là pour les accompagner. Puis Puis plus on va les accompagner, plus ils vont développer de l'autonomie et ensuite on va gagner. C'est sûr qu'au départ, ça demande parce qu'il faut être présent aussi. Mais comment arriver à trouver un équilibre là-dedans pour que ce ne soit pas une surcharge?
21: Oui.
22: Puis que progressivement, il développe son autonomie.
21: Mais on a souvent l'impression que les enfants là, sont provocateurs. Ils savent où, sur quel tipiton peser pour nous déclencher. On a cette impression-là parfois aussi. Là.
22: Oui, mais tu sais, c'est un peu comme j'ai dit tantôt. Mm-hmm. Si tu reviens de voyage puis que tu es super zen, ça se peut que le piton est cassé.
21: Il est plus relax.
22: <C'est> ça. Puis ça dépend. Donc, souvent, moi, ce que j'observe aussi, c'est que les enfants, ils peuvent être le miroir. On parle de ça, là, les neurones miroirs, de comment de notre état intérieur. Donc, quand l'enfant a ce comportement-là, comment moi je me sens? Est-ce que c'est parfait? Non, mais à partir du moment où on le reconnaît, de dire, écoute, je comprends là, que ton objectif, c'est de me titiller, mais là, c'est bien, on va faire autre chose, puis on va passer à d'autres choses. Juste de le reconnaître, nous, ça nous donne l'espace pour mieux intervenir, Manon. Mais quand on est déclenché comme ça, c'est comme si j'ai un feu que je mets du gaz dedans, puis un feu que je mets pas de gaz, ça n'aura pas le même impact.
21: Ça brûle pas de la même façon.
22: Exact.
21: Mais le fait qu'on comprenne nos enfants, est-ce que ça signifie qu'on permet tout?
22: Ah ben non, pas du tout. Les limites sont importantes. C'est comme ça que les enfants apprennent à se développer. Ce que je dis souvent, moi, c'est de trouver les non-négociables. Tu sais, les choses sur lesquelles, souvent, c'est en lien avec nos valeurs, avec ce qui est vraiment important pour nous. Peut-être deux, trois qui sont non-négociables. Tu sais, souvent, c'est le respect dans les paroles et les gestes et des enjeux de cette nature-là. Et là, après ça, ben des fois, selon les circonstances, parce qu'on n'en a pas parlé, mais les circonstances puis le contexte peut aussi nous donner de l'information sur le comportement. Mais une fois qu'on a nos deux, trois règles vraiment solides, qu'on est constant, cohérent, que c'est toujours la même application, ben là, tu sais, l'enfant, il va savoir à quoi s'attendre. Tu sais, la journée où il va taper son frère ou sa sœur, ben il va savoir que la conséquence, c'est soit un retrait. On peut faire un petit coin aussi selon l'âge. Il y a des jeunes qui peuvent aller dans la chambre quand ils sont plus grands, mais les tout petits, des fois, ils ont besoin d'être supervisés. Ça peut être un petit coin doux dans la. C'est juste pour les amener à s'apaiser, à diminuer l'émotion qui est derrière. Parce que quand il y a un comportement violent, c'est souvent qu'il y a une émotion qui est associée. Parce que, je ne sais pas pour toi, mais quand je suis en maudit, même si quelqu'un essaie de me parler, je suis moins réceptive un petit peu.
21: Un bon câlin dans ce temps-là.
22: Ben, en fait, il y a des enfants que ça va les aider à s'apaiser. Fait que,
21: mais il y en a que non.
22: Il y en a que ça va être pire. Il y en a que ça va être comme l'essence dans le feu, comme on dit tantôt.
21: Oui, c'est ça. C'est là que je reviendrai avec mes casse-tils de communication que je vous ai déjà parlé, ma belle gang. Et on réagit pas tout pareil. Là.
22: Absolument. Puis il faut respecter le besoin. Il y a des enfants qui sont très, très physiques, qui ont vraiment besoin de la proximité. Mais il y a des enfants qui ont besoin de leur bulle. Ils veulent juste pas que tu leur parles, que tu les regardes. En fait, l'important, c'est de trouver le moyen pour les amener dans l'apaisement, pour qu'ensuite on puisse reprendre et qu'ils soient capables de nommer. Souvent, moi, je demande qu'est-ce qui s'est passé pour avoir. Parce que nos yeux d'adultes et comment lui l'a vécu, ça peut être deux choses différentes.
21: Ah, ben, c'est clair.
22: Donc, à pouvoir échanger, puis pas dire qu'il n'a pas raison. Lui, c'est comme ça qu'il l'a vécu. Par contre, de dire, ben, moi, je comprends ce que tu as vécu, sauf que le comportement de frapper ta sœur, ça reste inacceptable, peu importe comment toi tu l'as vécu, tu sais. Et là, ensuite, de faire. Moi, je propose beaucoup un geste de réparation. Qu'est-ce qu'il pourrait faire? Là, je donne l'exemple de la sœur, mais ça. Qu'est-ce que tu pourrais faire pour ta sœur? Bon, ben là, la tâche de laver la vaisselle avec maman, ben je vais faire sa vaisselle à. Non, mais c'est lui, là, ça va venir de l'enfant. Fait que c'est juste d'amener une nouvelle composante, puis il y a eu un moment pour se calmer, puis, tu sais, on peut amener des.
21: On n'est plus à l'étape où j'y fais une lettre d'excuse, là. Ben, on fait vraiment une action qui va libérer l'autre personne d'une tâche, par exemple.
22: Ben oui, puis est-ce que, honnêtement, est-ce que pour avoir travaillé dans le milieu scolaire longtemps, les jeunes qui font des lettres d'excuses, c'est ma vision, je ne dis pas que c'est mauvais, sauf que souvent, ils le font pour se débarrasser. Il n'y a pas un réel besoin d'excuses derrière. Là. C'est comme, bon, je vais m'en débarrasser, je vais pouvoir reprendre mes activités après, c'est un peu ça.
21: Puis ils savent quoi écrire, puis ils sont rendus qu'ils le font machinalement, puis peut-être même à répétition. Là. Moi, j'ai connu ça. Là.
22: Bon, ben c'est exactement ça. Donc, est-ce que ça apporte une plus-value dans la vie? Pas vraiment. Puis, tu sais, j'amènerais un autre angle aussi. Tu sais, on a tous été élevés d'une façon, puis nos parents ont tous fait au mieux parce que il y a du transgénérationnel, ils ont observé comment. Et là, ben nous, souvent, par automatisme, parce qu'on a vu ça, on réagit d'une certaine façon. Mais j'ai envie d'amener, pour quelles raisons, qu'est-ce qu'on on souhaite avec nos enfants? Est-ce que c'est développer l'adulte de demain qu'il sera? Alors, est-ce qu'on veut qu'il se conforme par peur d'avoir une conséquence ou on veut qu'il devienne quelqu'un qui sera en mesure de prendre des bonnes décisions pour devenir la personne, le bel être humain qu'on souhaite qu'il devienne? Alors, c'est pour ça que des fois, ça peut heurter certaines personnes, dire « Oui, mais moi, j'ai eu des conséquences et ça m'a pas, ça a fait de moi qui je suis. » Je suis pas en train de dire que c'est mauvais, sauf qu'il faut aussi travailler à développer le pas de recul, la conscience de l'autre, pour être capable que ça devienne un être humain, un bel être humain plus tard, avec des forces qui prennent conscience de qui il est, de ce qu'il fait, des conséquences de ses actes sur les autres, et qu'on l'accompagne là-dedans, finalement.
21: C'est pas facile d'être parent, finalement.
22: Non, mais c'est ça que je dis souvent, ça vient pas, les enfants naissent pas avec leur petit guide d'emploi, puis parce qu'ils sont tous différents. Donc, ce qui a été bon pour un de nos enfants n'est pas nécessairement bon pour l'autre.
21: Tu as tout à fait raison. Pour moi, quand on a eu quatre, là, c'est et je disais ça moi aussi à mes enfants, mais écoute, tu sais, quand tu es venu au monde, là, tu ne m'as pas présenté un petit guide. Voilà, maman, papa, voici comment vous devez m'éduquer. Alors, j'ai besoin de toi pour que tu m'aides à t'aider, là.
22: Exactement, puis ça c'est vraiment important. Maintenant, on le perd de vue parce qu'on a l'impression qu'on doit tout savoir, mais le rôle de parent, c'est comme quand on travaille, on commence un nouvel emploi, on est en apprentissage tout au long de notre parcours de parentalité finalement.
21: Mais moi, on vient de le dire, hein, nos enfants ne viennent pas au monde avec des petits guides.
22: Non.
21: Mais toi, par exemple, tu as décidé de mettre au monde les guides refuge.
22: Exactement, oui.
21: D'où te vient cette idée-là? Est-ce que je fais un bon lien?
22: Ah ben oui, absolument. Ben en fait, ce que je remarquais dans ma pratique, tu as commencé avec ça. Tout va vite, faut que ça aille vite, puis faut qu'on. Puis les parents, ils n'ont pas toujours le temps. Fait que j'ai fait vraiment un petit livre très, très court avec, tu sais, on va right to the point avec des annexes, avec des outils applicables concrètement à la maison. Parce que j'ai observé que même si il y a des super livres sur la parentalité, mais ça, quand tu es dans le feu de l'action là, en pleine semaine, puis qu'il y a quelque chose qui arrive, là, tu prendras pas le temps d'aller consulter ce bel ouvrage-là. Alors, c'est ça qui a fait que j'avais vraiment envie d'amener ça aux parents pour qu'ils soient capables de voir qu'est-ce qu'il y a derrière le comportement, être capable de préserver le lien, parce que pour moi, le lien fait toute la différence, et encore plus quand ils vont arriver à l'adolescence. Donc, quand on a préservé le lien, quand ils arriveront à l'adolescence, on sera capable de les accompagner, peu importe ce qui se trouvera. Puis retrouver la confiance, puis arrêter de se culpabiliser comme parent.
21: Très, très, très important. Le guide, il n'y a pas tant de pages que ça, là, 80 quelques, je crois. Peut-être même pas. Bref, 72 pages.
22: Oui, ça
21: j'en mettais même trop.
22: Oui.
21: 72 pages. Ça se lit très, très bien parce que moi, je l'ai lu son livre « Naviguer avec son enfant ». Un guide pour accompagner son enfant avec confiance, douceur et bienveillance. Mélanie Fortin, on ne l'a pas dit, mais toi, tu es psycho-éducatrice.
22: Oui, exactement.
21: Donc, oui, tu as appris dans des livres, mais tu as aussi de l'expérience terrain.
22: Absolument, oui. J'ai été éducatrice spécialisée avant de devenir psychoéducatrice et je dois avouer que la parentalité, de devenir moi-même maman, ça m'a amené une autre dimension aussi parce qu'on apprend des belles compétences, mais on réalise quand on devient parent, on réalise que ce qu'on a appris d'un livre et l'application concrète, des fois, il y a une petite marge. Donc, je pense qu'avec l'expérience que j'ai terrain, ma pratique et mes enfants, je pense que j'ai réussi à faire quelque chose qui va parler aux parents.
21: Ouais, la théorie, c'est bien le fun,
22: ouais.
21: Mais les applications concrètes, ça apporte une dimension différente dans les accompagnements.
22: Absolument.
21: Vraiment. Et ben Mélanie, c'est une sacrée bonne idée que tu as eue d'écrire ce petit guide-là. Tu en as un deuxième, peut-être même un troisième en écriture.
22: Oui, le prochain, c'est plus pour les parents, les deux prochains. Le prochain, c'est pour les femmes, mais les mamans vont se reconnaître. Ça va les aider à reprendre un peu de recul pour elles-mêmes. Parce que quand on prend soin de soi comme parent, on a plus d'espace avec nos enfants, puis on est des modèles. Mmh. Alors, c'est vraiment ça. Je pourrais t'en reparler quand...
21: Hors d'onde! Oui. J'aime ça. J'aime ça être dans le secret des dieux. Mélanie, tu as choisi d'y aller en auto-édition pour ce premier livre-là. Qu'est-ce qui a été le plus difficile ou le plus inattendu dans cette aventure?
22: Ben écoute, j'y vais de surprise en surprise. Je dois t'avouer que c'est d'abord un parcours personnel d'écrire un livre dans le sens que je voulais transmettre, mais je voyais pas encore tout ce qu'il y avait à voir. Fait que la première étape, ça a été de publier, mais tu sais, il y a plein de petites choses techniques, dont l'ISBN que je savais pas du tout qu'est-ce que c'était. Donc, ça a l'air super banal, mais il y a tellement de choses qui viennent avec l'écriture d'un livre. Ensuite, le lancement. Ensuite, tout ce que, tu sais, la communication. Moi, je n'ai pas dans les médias, là. Alors, à comment transmettre les informations, faire, tu sais, c'est vraiment multi. Puis, je continue à apprendre encore. C'est une super belle expérience. Fait que finalement, quand on met des projets au monde, on applique un peu qu'est-ce qu'on dit parce qu'il faut, des fois, on est dans le feu de l'action. Puis, bon, OK, je vais prendre une pause où j'en suis, là. OK, ça va bien. On continue. Mais c'est vraiment super intéressant tout l'apprentissage que je suis en train de faire. Puis merci de m'épauler là-dedans, Manon. C'est ton aide et en tout cas, ton toutes tes compétences sont grandement appréciées parce que je ne sais pas
21: quoi. Mais moi, ça me fait plaisir. C'est un nouveau service ça, que j'ai développé. Je ne suis pas là pour parler de ça, mais je voulais vraiment qu'on reparle de l'auto-édition parce que je reçois beaucoup de gens qui ont écrit des livres. Certains ont été en auto-édition, d'autres ont fait affaire avec des grandes maisons d'édition. Et il n'y a pas de bonne ou de mauvaise réponse ou de façon de faire dans tout ça. Mais j'ai remarqué qu'il y a beaucoup de gens qui vont en auto-édition et ils écrivent un livre puis ils dorment sa tablette. Ils font rien avec. Ils en parlent peu. Ils font pas de promotion. Ils font pas de lancement de livre. Puis certaines personnes vont carrément dire, Manon, je te donne mon livre parce que ça t'intéresse de le lire, mais je veux même pas t'avoir je veux même pas que tu me passes en entrevue. Je veux pas en parler. C'est juste ma vie. Je l'ai faite pour des gens qui sont proches de moi. Fine, je respecte ça. Et je t'avais posé la question, je pense, Mélanie, t'as-tu pensé de te faire un lancement de livre?
22: Et non, j'avais pas.

0: même temps. Mais effectivement, puis je réalise aussi au fil du temps qu'il y a des zones grises parce que chez Amazon, on peut pas aller nécessairement. Il n'y a pas de distributeur qui distribue les livres d'Amazon. Mmh. Puis les grandes maisons d'édition, c'est super intéressant. C'est juste que c'est un autre processus. Tu sais, moi, je suis plus du type autodidacte. Fait que j'ai fait mes choses par moi-même. Mais ça amène, tu sais, ça complexifie les choses parce qu'on peut pas faire connaître autant qu'on souhaiterait.
1: Qui sait, on créera peut-être une maison de distribution dans l'avenir.
0: On
1: n'est pas rendu là encore.
0: Non.
1: Par contre, on est rendu à ton beau lancement.
0: Ouais.
1: Ça fait quelques semaines qu'on en parle. Écoute, on a commencé à préparer ça cet été quand on s'est rencontrés.
0: Oui, exact.
1: On a commencé par aller déjeuner. Comment ça s'appelle déjà, là? Café Boom, non?
0: Oui.
1: C'est ça? Je me souviens plus.
0: Ouais.
1: À Saint-Romual, là. Tu sais, sur le coin gang, là, vous savez d'où je parle, hein? C'est tellement clair ce que je suis en train de vous dire. Pas loin du parquet de chemin. Bon, le nom m'échappe carrément du café. Je m'excuse. Je voulais vous faire une belle plug, mais j'ai subitement un blanc. Donc, là, on fait ton lancement de livre le 14 octobre. Les gens vont pouvoir te rencontrer en personne. Et qu'est-ce que tu veux qu'ils vivent pendant ce lancement-là, au-delà d'acheter ton livre?
0: Ben en fait, c'est qu'ils voient le processus qui s'est passé derrière la rédaction. Qu'est-ce qui fait? Qu'est-ce qui m'a tellement motivée à écrire ce livre-là? Et voir qu'est-ce que je veux transmettre à travers ce livre-là. Et bien sûr, tu sais, on pourra échanger. Je pourrais répondre à des questions avec grand plaisir. Là, c'est sûr que je pourrais pas rentrer dans les situations personnelles, mais des questions générales, ça va me faire super plaisir de répondre puis de rencontrer les gens. Parce que souvent, les gens, ils pensent qu'on n'est pas accessible, mais je pense que je suis quelqu'un de très simple dans la vie. Puis je pense que, tu sais, il y a des gens qui ont commencé à m'écrire, puis ça me fait super plaisir de répondre aux gens.
1: Oui, tu es accessible. Éventuellement, tu seras également disponible pour faire des conférences, accompagner les gens.
0: Absolument. Si les gens ont des questions, ils peuvent me contacter sur universrefuge@commercialgmail.com. C'est possible de me poser des questions. J'ai pas de disponibilité à court terme pour faire des suivis, mais
1: ça viendra.
0: Oui, juste m'écrire, puis tu sais, ça va. Je garderai vos coordonnées précieusement là.
1: Oui, et je sais pas si on a dit à quel endroit le lancement du livre. Bref, je répète au cas où, le lancement de Naviguer avec son enfant aura lieu le mercredi 14 octobre de 19h à 20h30 au Mont de Tasse à Québec sur le chemin Sainte-Foy. C'est gratuit. Vous pouvez aller sur Eventbrite. Vous devez réserver votre place, hein, parce que quand ça sera complet, c'est ceux qui vont avoir réservé qui vont pouvoir entrer. Donc, important d'aller sur Eventbrite. Vous cherchez Naviguer avec son enfant ou lancement de livre Naviguer avec son enfant et vous allez facilement le retrouver. Vous allez pouvoir vous inscrire. Les places sont limitées, ma belle gang.
0: Excellent.
1: Il en reste encore quelques-unes.
0: Oui.
1: Donc, allez-y. Réservez ça gaiement dès maintenant. Mélanie, merci infiniment. Puis surtout, bonne dernière ligne, droite, parce que ça s'en vient vite, ton lancement, là, c'est dans 10 jours.
0: Oui, ça va très, très vite. Merci à toi de m'avoir reçu puis de m'épauler. Puis Manon, comme j'ai vraiment à cœur d'aider les gens, je ne sais pas si c'est possible de faire un tirage. Je voudrais offrir un livre à tes auditeurs.
1: Oui, textez-moi au 418-903-5969. Textez-moi Naviguer et je vais faire tirer le livre de Mélanie parmi vous. Vous devrez passer à la station pour récupérer le livre. Si jamais ce n'est vraiment pas possible, on va s'arranger pour vous le faire parvenir. Mais règle générale, je préfère qu'on vienne les chercher directement à la station. Après la pause, ma belle gang, ça sera le segment « Nous sommes tous un maillon de la même chaîne ».
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9: Nous sommes de retour à l'émission Vente fraîcheur, ma belle gang. Il est midi une. Mon nom est toujours Manon Poulain, experte en reconstruction de l'âme. Je suis animatrice, coach, conférencière. Et comme vous avez pu entendre dans mon entrevue avec Mélanie, je m'occupe aussi d'animer vos lancements de livres. Donc, c'est quelque chose que vous allez entendre à l'occasion sur les ondes parce que je vous parle un petit peu de ce que je fais en dehors des ondes également. Je voulais vous parler de... Nous sommes tous un maillon de la même chaîne. Parce qu'en préparant l'émission, plus je la préparais, je me disais, mon Dieu, il y a un fil conducteur, encore une fois, que je n'avais pas vu à l'avance. Puis il y a une image qui me revenait toujours, c'était vraiment celle d'une chaîne. Vous savez, une chaîne, c'est quand même simple, là. Il y a un maillon tout seul, c'est pas énormément utile, hein, on va se le dire. Mais lorsqu'on l'attache à un autre maillon, puis à un autre maillon, et à un autre maillon, et encore à un autre maillon, bien, il y a quelque chose qui se crée. Hein? Ça peut retenir, soutenir, relier, tirer. On peut même le porter. Et là, je me suis demandé, est-ce qu'on réalise vraiment à quel point nos communautés fonctionnent de la même façon? Est-ce qu'on réalise ça? On parle souvent de la communauté comme si c'était quelque chose qui était extérieur à nous-mêmes. La ville, par exemple, les organismes, les commerces, les écoles, les familles, les nouveaux arrivants, les bénévoles, les médias. C'est comme si la communauté, c'était toujours les autres, tout le temps ailleurs, puis que ça ne nous concernait pas. Mais une communauté, là, ma belle gang, là, au fin fond, là, c'est l'addition de tous ces gens-là. Et j'ai une petite nouvelle pour vous autres. On en fait tous partie. Ce matin, on vient de parler avec Mélisa de Blackburn Athletic, un gym qui pourrait décider que son rôle s'arrête à vendre des abonnements et à donner des cours. Point. Ça pourrait s'arrêter là, là. Mais lorsqu'une entreprise choisit aussi de créer un sentiment d'appartenance, de soutenir une cause, de redonner, elle ajoute quelque chose au tissu autour d'elle. Et c'est pas seulement vrai pour une entreprise. C'est vrai dans une famille. C'est vrai dans les écoles. C'est vrai quand on fait du bénévolat. C'est vrai pour nous ici à CGMD qui sommes dans les médias. C'est vrai pour tout ce qui est autour de nous. Donc, quand un parent choisit de ralentir juste assez pour essayer de comprendre plutôt que de réagir automatiquement, ben, il change la qualité du lien. Hein? Il change la qualité des maillons qui s'entrelacent. Il devient pas un parent parfait. Il devient simplement un maillon un peu plus conscient de la chaîne familiale. Mélissa, elle, de Blackburn Athletic, elle nous a vraiment parlé qui redonnait à la communauté. Fait qu'eux autres aussi, c'est pas seulement juste une entreprise, ça devient une vraie famille. Dans quelques minutes également, on va parler avec Clovis. On va parler d'immigration. Là encore, on pourrait réduire la discussion à des chiffres, à des catégories ou à des grandes opinions, là. Mais non, une communauté là, se transforme surtout dans le concret, gang. Quand il y a quelqu'un qui arrive, que ce soit un immigrant ou que ce soit un nouveau-né, par exemple, nouveau-né ne trouvera pas un emploi. Donc, continuons mon exemple avec un immigrant. Hein? Quand il y a quelqu'un qui arrive, trouve un emploi, il inscrit ses enfants à l'école, il découvre son voisinage, il entre dans un commerce, il participe à une activité, il se fait un premier ami, puis il finit peut-être par se dire « Hey, ici aussi, c'est chez moi. » Oui, mais c'est la même chose. Hein? Un enfant, là, il a grandi. À un moment donné, il est allé à l'école. Hein? Il a découvert qu'elle pouvait avoir des amis. Il a découvert le voisinage. Il n'y a pas seulement le monde de la famille. À un moment donné, il est peut-être allé faire une petite commission pour maman-papa au dépanneur. Donc, il est rentré dans un commerce. Il a participé à la vie familiale. Il a participé à des activités à l'école. Il s'est fait ses premiers amis. Puis peut-être même ses premiers ennemis, on ne sait pas. Mais ça aussi, ça fait partie de « Hey, c'est chez moi ici. » Ce qui me frappe dans tout ça, là, c'est qu'on sous-estime énormément les petits gestes qui permettent à quelqu'un de se sentir dans gang. Hein? À quelqu'un de sentir qu'il appartient à quelque chose, ouais, à un groupe, un sentiment d'appartenance. Dire bonjour. Quand on rencontre quelqu'un sur le trottoir, moi j'en vois tellement qui marchent la tête entre les deux jambes que j'ai envie de vous dire. Mais c'est quoi de sourire et de dire bonjour? C'est quoi de présenter quelqu'un à quelqu'un d'autre? De prendre le temps d'expliquer une règle qu'on ne connaît pas. Et là, ça peut être au travail, mais ça peut être encore dans la famille. On en a parlé avec Mélanie tout à l'heure. Chez Blackburn Athletics aussi, il y en a des règles. Là. Donc, expliquer une règle qu'on ne connaît pas. Acheter chez un commerce local, donner quelques heures de bénévolat à un organisme, inviter une personne qui est nouvelle, mais l'inviter dans un groupe, par exemple. « Hey, joins-toi à nous, on va manger à tel endroit, tel jour, telle heure. Hey, on est une gang, on va à tel spectacle. Te joins-tu à nous? Ça coûte tant de billets. » On n'est pas toujours obligé non plus de payer pour les autres quand on les invite comme ça. Hein? Il y a des limitations parfois qu'on se met, qu'on n'a pas besoin de se mettre. Pour créer des liens, on n'a pas besoin de se limiter. Souvent, c'est nous qui s'imposons ce genre de limites-là. Hein? Donc, je vous ai dit de donner quelques heures à un organisme, d'écouter au lieu de supposer. Décidez pas à la place des autres, dans le fond. Posez une question au lieu de juger. c'est pas des gestes spectaculaires, ce que je suis en train de vous dire là, là. Ils feront probablement jamais les manchettes, les gestes que je vous parle là, hein? Vous remarquerez là, c'est plutôt rare qu'on va voir une nouvelle. Hey, Manon Poulain a invité un nouvel arrivant à se joindre à son émission de radio. Ça fera pas les manchettes, le gang, là. Vous comprenez, là? Mais c'est exactement ces gestes-là qui renforcent une chaîne. Les maillons ensemble vont être plus forts. Des fois, j'entends, ça va bien plus vite si je le fais par moi-même, là, parce qu'on a l'impression que les autres peuvent pas être aussi bons que nous. Hein? Mais saviez-vous quoi? Si vous êtes les seuls à détenir cette compétence-là, comment cette compétence va faire pour perdurer à travers les années, à travers les décennies, à travers les siècles? Pensez-y, gang. À l'inverse, c'est aussi vrai. On peut fragiliser une chaîne. Un seul maillon qui refuse de voir les autres peut fragiliser toute la chaîne. Donc, notre chaîne, qu'elle soit familiale, qu'elle soit au travail, qu'elle soit entre amis, c'est toujours le maillon la plus faible, le maillon le plus faible qui fragilise la chaîne. Pensez à ça comme il faut, là. Une chaîne peut être fragilisée par un seul maillon qui refuse de voir les autres, par l'indifférence, par le « c'est pas mon problème ». Ça me regarde pas. Ça se passe chez le voisin, c'est pas dans ma cour. Ça peut être fragilisé, pardon, par l'idée que quelqu'un d'autre va bien finir par s'en occuper. Je vais pas à le faire, quelqu'un va finir par le faire. Je suis pas en train de dire que on a tous la responsabilité de sauver tout le monde, là. C'est pas ça que je suis en train de vous dire, ma belle gang. Ça serait impossible, puis franchement, très épuisant de faire ça. Je parle plutôt de reconnaître notre zone d'influence. Parce que oui, on a le pouvoir d'influencer, on a le pouvoir de communiquer, on a le pouvoir de contribuer au changement. Et qu'est-ce qui est réellement à ma portée aujourd'hui? Je ne sais pas, ça dépend de la situation dans laquelle tu te trouves. Peut-être que tu es dirigeant d'une entreprise et que tu peux choisir une cause à soutenir. Peut-être que tu es un parent et que tu peux écouter 5 minutes de plus ton enfant. Peut-être que tu habites ici depuis toujours et que tu peux aider une nouvelle personne à comprendre comment ça fonctionne lorsqu'elle va intégrer ton milieu de vie, ta ville, ton quartier, par exemple. Peut-être que tu travailles dans un média et que tu peux ouvrir un micro à des voix et à des réalités qu'on entend moins souvent et qui sont tout aussi importantes. On n'a pas besoin d'être le maillon le plus gros gang, ni le plus visible, ni celui qui fait le plus de bruit. On a besoin d'être un maillon solide. Alors, ma question pour vous aujourd'hui est assez simple. Dans les milieux auxquels vous appartenez, exemple, famille, travail, quartier, ville, quel genre de maillon êtes-vous en train d'être? Je vais répéter ma question, gang. Dans les milieux auxquels vous appartenez, quel genre de maillon êtes-vous en train d'être? Est-ce que votre présence rapproche ou elle divise? Est-ce que votre présence, elle soutient? Est-ce qu'elle ouvre une porte? Est-ce qu'elle donne envie à quelqu'un de contribuer à son tour? Parce qu'au bout du compte, là, une communauté forte ne se décrète pas. Elle se construit une personne, une relation, un geste à la fois. Nous sommes tous un maillon de la même chaîne et chaque maillon compte, ma belle gang. Chaque maillon compte. Je ne vous ai même pas préparé la prochaine pause, hein? J'ai fait ça, moi. Ben oui.

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7: Clovis, tu es là? Allô, allô?
8: Oui.
7: OK.
8: Bonjour.
7: Bonjour Clovis. Clovis, on parle énormément d'immigration en termes de chiffres, de besoins de main-d'œuvre ou de pression sur les services. Moi, aujourd'hui, j'aimerais qu'on descende dans la vraie vie. Quand une personne arrive dans une communauté comme la nôtre, qu'est-ce qui doit se passer pour qu'un jour cette personne-là puisse réellement se dire « Maintenant, je fais partie d'ici. Maintenant, je suis chez nous. »
8: Alors, merci infiniment pour cette question qui me va justement droit au cœur parce que étant également dans la même position, il faut se dire que lorsqu'on migre et qu'on arrive dans une communauté, la priorité qu'on se donne, c'est, on se pose cette question, qu'est-ce que je vais apporter à la communauté d'accueil? Personnellement, qu'est-ce que je dois faire pour permettre à la communauté de Lévis, par exemple, de rayonner davantage, parce que c'est déjà une opportunité d'être accueilli par une communauté. Voilà la première question que l'on se pose. Ensuite, on se pose une deuxième question. Est-ce qu'au-delà des politiques mises en place sur le plan communicationnel pour valoriser le marketing territorial de la zone, est-ce que la réalité est réellement palpable? Vous voyez, cela fait un échange, on le dirait, de services. Alors, l'immigrant qui arrive, il va donc vers les services d'accueil, il va vers les populations, il va vers l'administration, et il se présente, il se soumet aux règles sur place, et puis voilà, il commence à faire ce qu'il a à faire, ce qu'il doit faire, pour pouvoir s'intégrer davantage et pouvoir vivre comme les autres, comme les voisins, comme les collègues, s'il a déjà un boulot. Voilà les premières étapes, de mon humble avis, qu'il faudrait faire pour un jeune immigrant ou un nouvel immigrant dans une communauté comme celle de Lévis.
7: À partir de ton propre parcours, Clovis, qu'est-ce qui t'a le plus surpris dans le processus d'intégration? Quelque chose qu'on ne peut pas comprendre avant de le vivre, par exemple?
8: Pardon?
7: Oui?
8: Oui, j'ai pas bien suivi la question.
7: Qu'est-ce qui t'a le plus surpris dans le processus d'intégration?
8: Alors, dans le processus d'intégration, personnellement, je ne vais pas dire que j'ai été véritablement surpris, mais j'ai été surpris sur le plan positif. sur le plan positif parce que contrairement à certaines allégations qu'on lit sur les réseaux sociaux, etc., la communauté de Lévis, elle, elle est très accueillante. Lorsqu'on va, par exemple, dans les places publiques, les supermarchés de la place, on est très bien accueillis. On sent qu'il y a une certaine politique sociale. Je ne vais pas parler de politique politicienne, politique sociale qui permet à chacun, à chaque immigrant qui vient de n'importe quel côté du monde, ou même de la province du Québec ou du pays en général, de se sentir à l'aise. Donc moi, je parlerais plutôt d'une surprise positive que moi j'ai eue personnellement ici. C'est vrai, j'ai trouvé une petite communauté africaine. Je connaissais quelques-uns là-dedans, mais je parle davantage de ceux qui venaient d'autres communautés. Très bien accueillis, du courage, il faut savoir que tu vas recommencer, voilà, le climat, ça se passe comme ça, à tel moment tu verras telle chose, il faudra pouvoir te mettre dans telle condition, mais sache que ça va aller, c'est une belle communauté, voilà, voilà, Clovis, voilà, voilà, voilà, voilà. Et puis je me suis dit, ben, si j'avais su que Lévis existait depuis des années, je pense que je me serais installé à Lévis bien avant, voilà.
7: Ça fait combien de temps que tu es installé à Lévis?
8: Ça fait 3 mois exactement que je suis installé à Lévis. Et je le précise venant directement de mon pays d'origine, qui est le Cameroun. Mais de mon point de vue professionnel, je vais dire que j'ai eu la chance de découvrir plusieurs autres pays du monde, bien avant. Plusieurs autres pays du monde. J'ai visité notamment plusieurs pays d'Europe, d'Asie, d'Afrique. Donc lorsque je parle de la politique d'intégration des immigrants ou des étrangers dans une communauté comme Lévis, je sais très bien de quoi je parle. Parce que j'ai été dans d'autres communautés où ce n'était véritablement pas le cas. Voilà d'ailleurs un exemple. J'ai la grâce de pouvoir m'exprimer sur les ondes de Lévis FM, de pouvoir faire comprendre aux autres immigrants que cela valait la peine de s'installer à Lévis et que chacun se mette debout tous les matins jusqu'au soir pour pouvoir contribuer au rayonnement de notre communauté dans le respect des règles et des usages locaux.
7: J'aime ça, dans le respect des règles et de l'usage, des usages locaux. Et dis-moi, Clovis, quand on parle de s'intégrer, de quoi on parle réellement? Est-ce que c'est de trouver un emploi, de se créer un réseau, de comprendre les codes, de se sentir accepté? C'est quoi pour toi?
8: Mais c'est ce que je viens de dire, le respect des usages. Lorsqu'on vient dans une communauté, il y a un fonctionnement. Il y a des règles qui sont établies, qui peuvent être communes, des règles sur lesquelles nous fonctionnons déjà, mais qui peuvent aussi être différentes. Alors là, il faut se plier. On ne transporte que ce qui est positif de son point de départ et on l'amène dans le point d'arrivée. C'est tout cela qui contribue à l'intégration. C'est tout cela qui contribue à l'intégration. L'intégration, donc, comme je l'ai dit, c'est d'abord commencer par respecter les règles locales et puis maintenant pouvoir évidemment apporter son soi, ce qu'on a de positif, son expérience qu'on a engrangée depuis un certain nombre d'années ou depuis sa naissance dans le pays d'accueil, parce que c'est la communion des peuples, c'est de la communion des peuples que jaillit le vivre ensemble. Et lorsqu'on parle du vivre ensemble, cela facilite donc l'accès également à l'emploi. Parce que si vous vous comportez bien dans une société, si l'administration reconnaît que vous n'allez pas contre la loi, même l'administration met également en place des dispositifs qui vont vous mener à un emploi.
7: C'est facile pour toi. Est-ce que tu es... Oui, excuse-moi.
8: Toutes les règles ne sont pas mises en place. Évidemment, il y a un maillon qui saute et cela va impacter le reste de la chaîne. Donc, il y a tous ces éléments. C'est tous ces éléments qui mènent vers l'emploi. L'emploi ne vient pas avant l'intégration. C'est l'intégration qui favorise l'emploi. Et l'emploi, maintenant, favorise votre bien-être individuel et le bien-être de l'ensemble de la communauté.
7: Ça fait 3 mois que tu es ici. Est-ce que tu as réussi à te créer un réseau?
8: Bien. En ce qui me concerne, personnellement, je vais le dire, mais de mon point de vue pratique, professionnel, la ville de Lévis n'offre pas les mêmes commodités que certaines grandes villes, certaines grandes agglomérations, mais il faut bien commencer quelque part. Et c'est lorsqu'on va sur le terrain, c'est lorsque je vais sur le terrain, que je comprends que, je vais le dire comme ça, sur ma ligne d'expérience professionnelle, il y avait, où il y a beaucoup d'autres éléments qui sont présents à Lévis et qui peuvent me permettre et qui me permettront, ça je n'en doute point, de pouvoir m'intégrer davantage. Cela veut dire quoi? Si j'ai pour ambition, par exemple, uniquement de chercher des postes de travail qui ne sont basés que dans les grandes agglomérations comme, si vous me permettez de citer, Ottawa, ou Montréal, ou Toronto, cela ne voudrait pas dire qu'au niveau de Lévis, il n'y a pas d'autres structures, d'autres institutions dans lesquelles et par lesquelles je peux pouvoir m'intégrer. Je continue à leur dire, c'est possible.
7: Mmh. Donc, quand ça fait 3 mois, est-ce qu'on a déjà un emploi?
8: Pas encore. Évidemment, pas encore. Pas encore. Mais vous voyez, pas encore d'emploi, mais tout de même épanoui. Pour quelqu'un qui a une modeste expérience d'une quinzaine d'années dans le milieu de la communication, du journalisme, de la gestion des projets, se dit après 3 mois, ce n'est pas encore ça, mais c'est déjà ça. Cela veut dire que c'est déjà un plus. Cela veut dire qu'il y a un certain nombre d'éléments tout autour qui permettent de rêver, qui permettent de garder espoir, qui permettent de se dire c'est possible. J'ai été bien accueilli à Radio Lévis, j'ai été bien accueilli à la mairie de la ville lorsque je suis allé prendre des renseignements. J'ai été très bien accueilli par Service Québec. J'ai été très bien accueilli par de nombreuses autres structures. Et je me dis personnellement, ben, on ne construit pas une vie en un jour, donc ça devrait aller. Je continue de garder espoir parce que déjà je suis très bien accueilli. L'échange que j'ai avec vous, par exemple, ce matin, c'est cela rentre dans ce que j'appelle justement les petits plats dans les grands.
7: Il y a des organismes lévisiens, comme un peu partout dans la province, qui offrent des services d'intégration, de sensibilisation, de formation pour les personnes immigrantes, leurs familles et les employeurs. Je pense entre autres au Tremplin, le Tremplin de Lévis. Je ne sais pas si c'est un organisme qu'on t'a présenté.
8: Il y a Tremplin, j'ai été à Tremplin, j'ai été très bien accueilli. J'ai le rendez-vous que j'avais avec le personnel de Tremplin. Tout s'était très bien passé. Toutes les questions que j'avais personnellement posées, parce qu'il faudrait que je précise que je suis établi à Lévis avec ma famille. J'ai 4 enfants, une épouse qui est infirmière. Et vous comprenez bien, lorsqu'on parle d'infirmière, cela veut dire que son apport également dans son secteur pour le fonctionnement du comté santé est incontournable, c'est un plus. Il y a donc à trajectoire emploi également où nous avons été très bien accueillis. Et il y a d'autres structures, il y a ces deux qui sont celles qu'on voit et il y a celles du quotidien qu'on peut rencontrer. Comme je vous le disais tout à l'heure, on entre dans un supermarché, on entre dans une banque, dans une institution financière et on commence à se poser des questions, ben je vais à gauche ou je vais à droite, et puis vous voyez un agent qui vient vers vous, bonjour, alors qu'est-ce que je peux faire pour vous, vous voyez, c'est un peu plus facile, et puis l'avantage aussi dans Lévis, c'est que le fonctionnement est communautaire, contrairement aux autres localités où nous avons eu la chance d'aller, le fonctionnement était moins communautaire, donc sans une chaleur humaine à Lévis.
7: Donc, il y a des choses qu'en tant que communauté d'accueil, on ne voit pas nécessairement. Donc, toi, tu as franchi quelques obstacles. Est-ce que tu veux nous en parler?
8: Bien. Au niveau d'obstacles, la plupart de nouveaux arrivants sont généralement focalisés sur la recherche de l'emploi. C'est généralement là le véritable obstacle pour la plupart. Mais comme je vous le disais dans le temps de notre entrevue, je ne perçois pas personnellement les choses sur ce plan. C'est-à-dire pour moi, la priorité, ce n'est pas toujours l'emploi, c'est d'abord les éléments qui vont vers l'emploi. Parce que si vous n'êtes pas épanoui, vous ne serez pas heureux dans votre emploi. Il faudrait d'abord être épanoui, il faudrait être content lorsque vous vous levez le matin et que vous devez aller au boulot. Il faudrait être content lorsque vous retrouvez au boulot parce que de votre humeur dépend également l'inter-échange avec vos collègues et avec votre hiérarchie. Donc, je le dis comme ça parce qu'après avoir échangé avec d'autres nouveaux arrivants, c'est l'obstacle véritable emploi. Maintenant, je pourrais dire que mon principal obstacle peut-être c'est le climat. Peut-être sur le climat parce que je viens d'une zone saharienne, subsaharienne, où il fait relativement un peu moins froid. Ici. c'est le véritable obstacle que moi, personnellement, je pourrais dire, bon, voilà. Alors, il faudrait bien pouvoir s'adapter. Lorsqu'on échange avec d'autres, ils vous disent, non, ne sors pas sans prendre un blouson, fais un effort pour te prendre une auto très vite. Voilà, le climat qui est là maintenant est un peu moins rude que l'autre. On essaie de se préparer à cela. Voilà ce que je peux dire concernant justement ce point relatif aux obstacles.
7: Oui, mais le climat, tu sais, Clovis, moi, j'aurais rien contre si tu avais apporté le climat de ton pays chez nous, là.
8: Oui, c'est vrai que le climat subsaharien, de l'Afrique subsaharienne, est relativement meilleur. C'est relativement meilleur. Mais je me dis, la nature, cela, c'est secret.
7: Oui.
8: La nature, cela, c'est secret. Elle seule sait pourquoi, dans telle partie du monde, elle a donné tel climat, dans tel autre, puisque en Afrique subsaharienne, on se plaint aussi, hein. Ça, il faut le dire, on se plaint aussi. Parfois, c'est qu'il fait trop chaud pendant 6 mois, il fait très chaud. Imaginez-vous l'été qui doit faire 6 mois. Ah, vous allez commencer à dire, ben, il vaut mieux que l'automne arrive très vite.
7: Mais tu vois, Clovis, je parie qu'un jour tu vas aimer la neige. As-tu déjà vu la neige?
8: Oui, j'ai eu personnellement, comme je le disais, à un certain moment, à visiter quelques pays grâce à mes voyages professionnels. J'ai été en Russie, j'ai été en Biélorussie, j'ai été 2 fois en Russie, en Sochi, et justement en période d'hiver, où il faisait véritablement froid, ça il faut le dire. Donc, j'ai déjà vu la neige. Ce sera un plaisir de vivre maintenant davantage la neige pendant des semaines et des mois. Bon, mais ceux qui m'accompagnent dans ce périple terrestre, ils n'attendent que cette période. Hein. Les enfants, ils n'attendent que cette période pour pouvoir jouer sur la neige. Donc, moi, j'ai eu la chance déjà de le voir. Mais je sais que c'était un moment assez capricieux.
7: Oui, tu vas. Vous allez pouvoir faire des bonhommes de neige en famille. Vous allez peut-être aller faire de la raquette, peut-être du ski de fond, du ski alpin, de la motoneige même, du patinage. Il y a plein de sports d'hiver qu'on peut faire ici au Québec, Clovis. Je te laisserai découvrir tout ce bel engouement-là. Et parlant d'engouement, il y a le hockey aussi qui est hyper populaire au Québec.
8: Et vous l'avez dit, Manon, vous l'avez dit. À chaque opportunité, à chaque étape de la vie, ces opportunités. Lorsqu'il y a la neige, cela crée de nouvelles sensations, cela crée de nouveaux rêves, cela crée peut-être de nouveaux emplois, et cela permet de vivre sa vie pleinement. On se dit, on reste toujours positif en se disant le meilleur est à venir, le meilleur c'est devant.
7: Clovis, j'ai une autre question pour toi. Selon toi, qu'est-ce qu'une communauté d'accueil peut faire de façon très concrète pour favoriser l'intégration, mais attention, sans tomber dans l'assistanat, là, tu sais, là, sans tomber dans un système d'aide sociale qui tend la main juste pour maintenir dans une dépendance, là. Je veux pas qu'on tombe là-dedans. Qu'est-ce qu'on peut faire concrètement?
8: La création d'emplois. La création d'emplois. Le bon accueil. Des personnes qui désire arriver sur le territoire. Maintenant, lorsqu'il y a beaucoup d'emplois quelque part et qu'il y a en amont un bon accueil, tout devrait en principe bien se passer. Parce qu'il est question de ne pas prendre le tout venant. Le tout venant. Il n'est pas question d'ouvrir les portes à n'importe qui. Vous êtes d'accord avec moi que si on ouvre les portes à n'importe qui, on va se retrouver aussi avec n'importe quoi au quotidien. Donc, lorsque les structures d'immigration les politiques d'immigration ont été bien structurées, on met en place des éléments qui permettent de prendre justement la main-d'œuvre qualifiée. Je pense que c'est le cas pour le Canada, pour le peu que j'ai eu à faire comme analyste, parce qu'il faut dire que je suis également analyste politique. Pour le peu que j'ai eu à faire du Canada, il y a dans cette immigration qualifiée et il y a le dispositif d'accueil et d'intégration et il y a l'emploi. S'il n'y a pas d'emploi, quel que soit le dispositif qui a été mis en place pour pouvoir accueillir les nouveaux immigrants, il y aura impact. Vous aurez donc à soutenir, re-soutenir les familles qui sont arrivées, qui veulent travailler, qui ne trouvent pas d'emploi, et ça ne va pas marcher. On va tourner sur place, et puis finalement, crise sociale. Et c'est ce qu'il faut éviter.
7: Oui, je comprends qu'il faut éviter ça, Clovis, mais à quelque part, là, la responsabilité appartient aussi aux nouveaux arrivants.
8: Évidemment, évidemment. Lorsque le Canada, par exemple, ouvre ses portes, ou la communauté de Lévis ouvre ses portes, si on dit on a besoin des personnes qualifiées, il faudrait que ce soit des personnes qualifiées qui viennent vers la communauté. C'est un fait. C'est un fait. Et comme je l'ai dit, dès l'entame, si vous vous rappelez, j'ai dit, la responsabilité nous incombe, m'incombe. Qu'est-ce que j'apporte? Qu'est-ce que je peux apporter? Quelle peut être ma contribution pour maintenir la communauté de Lévis à flot? Pour la maintenir telle que je l'ai trouvée, sinon aller plus haut. Chacun doit pouvoir jouer son rôle.
7: J'aime bien que tu dises de l'amener plus loin, la communauté. Mais encore là, il pourrait y avoir tout plein de discussions, mais on n'ira pas là aujourd'hui parce que ce que toi, tu désires en tant qu'immigrant versus ce que nous, Québécois pur laine, on désire pour notre Québec, c'est peut-être pas la même chose. Hein?
8: Pour moi, ce que je pense, si j'ai bien suivi votre question, à mon niveau, Manon?
7: Oui.
8: Oui, mais à mon niveau, j'apporte mon expertise, c'est le marketing territorial. C'est le marketing territorial. Lorsqu'on a fait journalisme ou communication et qu'on voudrait faire connaître une ville et puis on applique ce qu'on a étudié, c'est le marketing territorial. Vendre la destination Lévis à travers le monde. Cela pourrait faire peut-être, je le dis comme ça, qu'une multinationale puisse s'installer à Lévis, nous faire connaître davantage et donc contribuer à la création des devises, contribuer au rayonnement de la ville. C'est ça mon esthétique. C'est le journalisme, c'est la communication et c'est le marketing international.
7: À quel moment que Clovis, dans ton parcours, t'as commencé à te sentir réellement chez toi ici? Si c'est déjà arrivé, peut-être pas, parce que ça fait 3 mois que t'es là.
8: Alors, j'ai pas bien suivi l'entame de la question.
7: À quel moment dans ton parcours as-tu commencé à te sentir réellement chez toi ici au Québec, à Lévis?
8: Je me suis senti à l'aise dès que j'ai eu le visa pour arriver au Canada. J'ai fait mes recherches, j'ai vu Lévis, j'ai vu d'autres villes du Canada, j'ai posé des questions, et lorsque j'ai eu les réponses sur Lévis, je me suis dit, ça c'est ma ville. C'est ma ville, elle est belle, elle est calme, elle est propice pour bien encadrer les enfants, on souhaiterait que ce ne soit pas le cas, il n'y a pas encore de désordre. C'est une belle ville, et puis maintenant, une fois arrivé à Lévis, précisément le 24 juin dernier, bon accueil, bonne intégration, calme, un tour ici, un tour là-bas. Donc dès l'entame, je me suis senti à l'aise. Maintenant, il faudrait que les jours qui suivent ne me trompent pas.
7: Je te souhaite de ne pas te tromper. Quelle idée reçue sur l'immigration ou sur les nouveaux arrivants aimerais-tu nuancer à partir de ce que toi t'as vécu ou observé? Quelles idées reçues sur l'immigration, sur les nouveaux arrivants, aimerais-tu nuancer à partir de ce que toi, tu as vécu ou observé?
8: C'est ce que je le dis, je le redis encore. J'ai échangé avec plusieurs immigrants, ceux qui s'étaient même déjà installés bien avant moi ou tout juste après moi. Comme je vous disais, beaucoup se focalisent toujours sur l'emploi. L'emploi, c'est légitime de leur part. Lorsqu'on vient, on voudrait immédiatement travailler pour pouvoir payer ses factures, pour pouvoir se mettre un tout petit peu davantage à l'aise, autant qu'avant, sinon plus qu'avant. C'est généralement cela. Maintenant, cela ne dépend pas de moi, la création de l'emploi. Cela dépend du politique. C'est le politique qui doit pouvoir structurer cela. Et la main d'œuvre ne demande qu'à être occupée. Et ils se sentent tous à l'aise. Il faudrait que je le dise. Je n'ai pas vu un seul de ma communauté, comme d'autres communautés, parce que j'échange avec d'autres, venant d'autres communautés, même du monde, même certains qui viennent, même d'autres pays du monde, sont arrivés ici. Les gens se sentent à l'aise. Pour l'instant, c'est le cas. J'espère que ce sera toujours le cas.
7: Mais Les immigrants, quand ils arrivent dans un pays comme nous, ici, au Québec, dans une province comme le Québec, il y a un salaire qui vous est attribué? On entend souvent dire ça ou tu veux démentir ça?
8: Un salaire qui est attribué, j'ai pas compris.
7: Il y a un revenu qui vous est donné pour vous installer chez nous?
8: Oh non, non, non. Non. Bon, du moins, cela n'a pas été mon cas.
7: OK.
8: Donc, je ne suis pas au courant de cet apport de plus du système gouvernant, non.
7: OK. On entend souvent ça, dire « Ah oui, mais les immigrants, ils arrivent ici, le gouvernement les paye, ils sont pleins d'argent, ces immigrants-là, puis ils nous volent nos jobs. »
8: Non, je ne suis pas au courant de ça.
7: Tu n'es pas au courant de ça. Tu n'as pas cette perception-là, toi, du point de vue de l'immigrant?
8: Non, non, j'ai pas cette perception.
7: Mm.
8: Non seulement je ne suis pas au courant de cela, et puis je n'ai pas cette perception. Moi, j'ai la perception plutôt de s'intégrer, de trouver un boulot, de travailler, de contribuer au développement de la communauté, à son épanouissement et l'épanouissement de ceux qui nous entourent. Vraiment, voilà ma perception des choses. Et c'est ce que j'ai eu à voir dans d'autres pays. Perception, vraiment, je ne l'ai pas.
7: Dans ton cas, à toi, Clovis, il n'y a pas eu la barrière de la langue? Donc, ça l'a dû aider à créer le sentiment d'appartenance aussi, hein?
8: Oui, c'est un avantage, parce que si vous vous trouvez... Bon, et il faut aussi dire que certains pays du monde, comme le mien, ce sont des pays bilingues, comme le Canada, anglais-français. Mais maintenant, du côté des Lévis, c'est véritablement le français.
7: Oui, au Québec, c'est français.
8: Oui, il peut avoir quelques différences de prononciation entre le français parlé typiquement au Québec ou à Lévis, qui vous amène parfois à dire « là, j'ai pas bien suivi ». Ça peut être juste ça, le petit obstacle. Vraiment, le petit obstacle, sinon c'est le français. Il n'y a pas de problème au niveau, il n'y a pas de barrière linguistique ici, pas du tout.
7: Mm.
8: Davantage, même ceux comme nous qui étions amenés à vouloir parler anglais, on a même plutôt l'impression d'être bloqué parce que ce n'est que le français. Voilà, donc il n'y a pas de problème de ce côté.
7: Merci Clovis. Notre conversation rappelle vraiment que l'intégration, c'est pas juste un geste qui appartient à une seule personne. C'est une relation qui se construit des deux côtés, autant du côté de l'immigrant que du pays qui accueille l'immigrant.
8: C'est une grosse thématique. C'est une grosse thématique. Vous l'avez si bien dit tout à l'heure, on ne peut pas en parler en 15 minutes, en une heure. Cela vaut même d'ailleurs des émissions,
7: oui,
8: des productions pour pouvoir parler davantage de l'immigration, de l'apport des immigrants à leur communauté d'accueil, de l'apport des communautés d'accueil aux immigrants, du futur de l'instant. C'est une grosse thématique, Manon.
7: Oui.
8: Merci infiniment pour cette opportunité.
7: Merci, Clovis. Et si quelqu'un nous écoute présentement et qui ont le goût de dire, qui sont en train de se dire, hey, moi, je l'engagerais, cet homme-là, ils font quoi pour te rejoindre?
8: Ben, déjà, la référence, c'est Radio Lévis. Il suffit qu'ils viennent vers vous.
7: Parfait.
8: Je pense que, déjà, c'est la référence, c'est Radio Lévis. Je préfère que ce soit comme ça parce que c'est un amour pour moi de parler radio, de parler au micro, de parler, d'être écouté. Donc, c'est la première référence. Ce sera plus facile.
7: Excellent. Merci beaucoup, Clovis.
8: Bon dimanche.
7: Bon dimanche.
8: Merci infiniment une fois de plus.
7: À la prochaine. Bye.
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0: Je voulais simplement vous faire un petit retour sur le fil rouge, le fil conducteur de l'émission aujourd'hui. Nous avons reçu Mélisa, de Blackburn Athletic, une entreprise qui ne fait pas seulement partie d'un marché, elle fait aussi partie d'un milieu de vie, ma belle gang. On a reçu également Mélanie Fortin, de naviguer avec son enfant, dans une famille, comprendre ce qui se passe derrière un comportement, ça peut transformer la qualité du lien. Donc, son livre « Naviguer avec son enfant » est en vente au Mot de Tasse sur le chemin Sainte-Foy à Québec. Et en tout dernier lieu, on a eu Clovis qui nous a parlé de l'intégration qui repose pas uniquement sur la personne qui arrive, hein, l'accueil puis la participation. Créer ensemble l'appartenance. Donc, c'est aussi la responsabilité de la terre d'accueil, j'ai envie de dire. Et on a eu vraiment trois conversations, trois univers, puis chaque fois, la même chose. Hein? Personne ne construit seul. Hein? C'est ensemble. Hein? C'est le maillon, comme je disais tout à l'heure, hein, qui tisse toute cette belle toile-là. Donc, on arrive déjà à la fin de Vente fraîcheur en ce 4 octobre 2026. On a parlé d'entraînement, de parentalité, de livres, d'immigration. Mais au fond, on a vraiment surtout parlé de liens. Donc, merci à Mélissa Rivard de Blackburn Athletic Lévis, à Mélanie Fortin, auteure de Naviguer avec son enfant. Et merci également à Clovis Chamabo pour cette conversation. Je vous laisse avec la question que je vous ai posée un peu plus tôt en début d'émission. Quel genre de maillon choisissez-vous d'être dans votre communauté? Hein? Quel genre de maillon choisissez-vous d'être dans votre communauté? Merci d'avoir été avec moi, la belle gang. Je suis Manon Poulain. Vous écoutiez Vente fraîcheur au 96.9 Lévis. On se retrouve dimanche prochain à la même heure, soit à 11h. Et la semaine prochaine, j'aurai probablement une émission un peu différente dans le sens où je devrais recevoir quelqu'un qui va nous parler d'un drame humain. Ouais, c'est un peu plate, mais ça devrait être hyper intéressant quand même. Je sais que vous aimez ce genre d'émission-là. Alors, merci d'avoir été avec moi. Je suis Manon Poulain, vous écoutez Vente fraîcheur au 96.9 Lévis. On se retrouve dimanche prochain. D'ici là, prenez soin de vous, ma belle gang, et je vous envoie tout plein d'amour inconditionnel avec un beau bisou. Et rappelez-vous, plein d'amour inconditionnel avec un bisou, ça forme le mot paix. Ciao!
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as gagné 930$. 930$, Sandra, félicitations. Oui, vous avez participé à la chasse, alors c'est bien. Laissez-moi vous annoncer, ma chère dame, que vous avez gagné 333$. Je t'annonce que t'as officiellement gagné 1600$, Olivier. Que t'as mis la main sur 450$ cet après-midi. Je t'appelle pour t'annoncer que tu as remporté 1044.

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Kikaz. On vous avait parlé la semaine dernière qu'on avait une surprise à vous annoncer. Je pense que plusieurs vont s'en souvenir en écoutant les podcasts et en écoutant la rediffusion dimanche à 19h. Alors bien sûr, big news, retour de la nouvelle saison du Hit du Show avec Backyard Garage. Eh oui, mon chum Frankie a tellement aimé l'aventure de l'année dernière. Ça a débuté avec l'appui de Stéphane Carrier chez Jack 2000. Ensuite de ça, Pat April, Transition Pris l'auto et Transition Rive-Sud a embarqué. Pierre Collet de Fixauto Charny. Gilles Caron, lui, il s'est dit, moi, je vais te commander ça, ton show. Fait que là, c'est devenu pas mal le fun d'avoir toute la gang. Ça a complété le Big Team. Puis Frankie, lui, à Calgary, il écoutait ça sur le web. Il a dit, hey, moi, faut que j'embarque là-dedans. Puis il a tellement aimé ça qu'il revient cette saison avec sa conjointe Erin, bien impliquée au max dans la listing des tunes. Et oui, le hit du show est sélectionné par Frankie lui-même. Le but, c'est d'avoir tout le temps des tunes surprenantes et surtout très divertissantes. Fait qu'on va dire, comme on dit, manquez pas après la pause dans notre deuxième partie, le hit du show, présenté par Backyard Garage. On salue la gang de Calgary. On salue les dégrêleurs aussi qui sont à Saint-Isidore pour justement la bataille qu'ils ont eue, plusieurs voitures à faire. Et justement, on a Fred, Jimmy, toute la gang, puis tous les gars de garage, tout le monde de bureau, tous ceux qui écoutent Funky Cars et ceux qui propagent la nouvelle live le vendredi à 11h et en rediffusion le dimanche à 19h. Faut pas manquer ça. On s'en va en pause. Après la pause, notre petite toune franco, une belle petite surprise pour vous autres. Et par la suite, dans la deuxième partie, le hit du show, présentation de Backyard Garage. Hey la gang, gardez le sourire, gardez votre bonne humeur. Vous êtes à Funky Cars. Yeah, baby! Woo!

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hier, Funky Case. Envoyez-moi vos textos, salutations au 88-903-5969. Partagez vos souvenirs des clubs de l'époque à Lévis. Le Nightlife, le Bistrot, le Vieux Shine, le Club à Lauzon, le Rock'n'Roll Palace, le Disco Bar Hollywood à Saint-Henri. Ah oui, c'est l'époque que Claude et José voulaient en Valiante. On les salue d'ailleurs, ainsi que tous ceux qui ont des belles mémoires, des beaux souvenirs à partager. Allez-y, on est là!

Oh yeah, Murphy's Law, que de souvenirs, 82. Oh yeah, on reste dans l'ambiance club en plein cœur des années 80. Rick James avait fondé son girls band nommé Mary Jane's Girl. Ah oui, ils ont connu

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6: Salut mes casquettes et mes casques. De retour pour votre DJ set de la semaine, votre balle des grouillades, votre pétarade au 96.9. Cette semaine, on fait le tour des nouveautés dans House en mix continu et on termine l'émission en drum and bass pour un maximum de délire. Je vais également starter tout ça en vous présentant mon artiste coup de cœur de la semaine, Direction Marseille, avec Matt Sassari, DJ et producteur français. Il s'est fait connaître mondialement avec son numéro 1 sur Beatport, Put a Record On, puis aujourd'hui, il fait partie des gros noms de la scène tech house française. Puis ce mois-ci, il vient de sortir son dernier mix original appelé Waves of Love. Quel track groovy avec des très bons vocals. Je vous starte les grouillades avec ça et c'est parti.